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Elle a immigré dans mon cœur sans me prévenir, sans autorisation, sans passeport, sans visa. Et elle n'a même pas de carte de séjour. Situation irrégulière. Alors, j'essaie de l'expulser.

tu verras. C'est tout vu, ma chérie. Moi, je vais appeler la police, hein, pour qu'elle vienne t'expulser de mon cœur. Tu es entré clandestinement, sans me prévenir, sans autorisation, sans passeport, sans visa, et tu n'as même pas de carte de séjour. Sais-tu que tu te trouves en situation irrégulière ?

Alors, évidemment, le commissaire de police ne comprend pas ma requête. Il intitule son procès-verbal « Immigration amoureuse ». Puis il me dit « Signez votre déposition. » Là, là, là. Comme je ne sais pas écrire, il me dit « Ça ne fait rien. Mettez simplement une croix. » Hé, ma mère, tu entends ? Une croix. Je savais bien que ce serait la croix et la bannière pour expulser cette femme. Mais quand même, je sens qu'il se moque un peu de moi, ce commissaire. Hein. Il connaît pourtant bien le problème de l'immigration clandestine. Alors j'ai employé les grands moyens. J'ai acheté des armes au marché parallèle. Des pistolets, des revolvers, des fusils, des mitraillettes, des grenades lacrymogènes et même des canons et des bombes, etc. pour chasser l'occupante. Rien à faire. Elle est d'une ténacité à toute épreuve.

Alors c'est à double tour que je ferme la porte de mon cœur maintenant lorsque je vais me promener ou faire une course en ville. Je vis mieux, car cette immigration amoureuse est le rayon de soleil sans lequel ma vie redeviendrait insipide, incolore et inodore comme elle l'était autrefois.

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Agatha, tu mens. Je te dis que tu m'as menti. Ah oui, tu m'as bien entendu, hein. Moi-même ton mari, est-ce que je t'ai demandé de me mentir? Hein? Hein? Hein? Hein? Ton enfant, ton fils là, tout le monde voit bien que ce n'est pas le mien. Mais comment peux-tu venir me raconter n'importe quoi?

enfin, tu as de la chance, hein, Agatha. Tu as de la chance parce que c'est le roi Salomon. C'est le roi Salomon lui-même qui m'a dit que je dois garder cet enfant et le considérer comme mon propre fils. Parce qu'un enfant, qu'il vienne du ciel ou de l'enfer, qu'il soit noir ou blanc ou jaune ou même rouge, un enfant, c'est toujours un enfant. Je te dis que tu as de la chance, hein. Mais attention, ne viens plus me mentir.

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2: Cette semaine, je vous propose de parler d'autonomie, une autonomie douce. On a déjà fait des émissions sur le sujet. On n'est pas très loin de chez Orphée, que vous avez découvert la semaine dernière avec ses fleurs et avec le collectif de la fleur française. On est aujourd'hui chez Sandy Motion. Bonjour.

0: Lien ancien chez toi?
1: J'ai commencé mon lien avec la nature en passant le brevet d'état d'accompagnateur en montagne. Où au début, j'ai accompagné les gens en montagne de façon plutôt sportive. Et puis petit à petit, je me suis rendu compte que c'était plus pour moi suffisant. Et je me suis tournée un peu vers la nature, à la fois les oiseaux, les chants d'oiseaux et en même temps les plantes. Et essayer de voir comment ces plantes qui nous entourent peuvent nous servir dans notre quotidien. Donc la vannerie, ça fait partie d'une des façons dont j'ai pu utiliser ces plantes et dont j'ai essayé de transmettre l'utilisation aux gens qui venaient avec moi.
0: Alors toi, t'en fais quoi? Donc c'est de l'osier que tu récupères du sol?
1: Alors tout ce qu'il y a là, c'est des il y a des saules, il y a des noisetiers, il y a du cornouiller. C'est des plantes que j'utilise pour faire des paniers, mais pas que. En fait, c'est vraiment pour faire toutes sortes d'objets. Et toutes les chutes, je les utilise pour faire des petites rambardes.
0: Ouais, ce qu'on appelle des plessis. On met pour faire des bordures de jardin ou pour mettre de la terre dedans, pour faire des carrés jardins. Ouais. Ok, ça, ce sont les chutes en fait de ce que tu fais en travail.
1: Voilà, c'est pour éviter de les brûler, ouais. de faire de la fumée. En fait, nous, on s'en sert vraiment pour faire nos haies. Okay. Tout ce que je ne vais pas pouvoir utiliser, ou des fois, il y a des saules qui sont un peu tachés, ou les noisetiers, une fois qu'ils sont un peu trop secs, on ne peut plus tirer les fines lamelles qui servent à faire les paniers. Et dans ces cas-là, au lieu de soit je les ramène dans la forêt, soit je les utilise.
0: Donc là,

0: bizarrement. Hein. petit à petit, par curiosité. Je pense que c'est vraiment la curiosité tout au long de ma vie là qui m'a amené dans des univers à la fois complètement différents et en même temps qui se rejoignent. Comme le tannage, la vanne.
1: J'allais dire, on va passer du végétal à l'animal. Qu'est-ce qui t'a pris aussi de vouloir faire du tannage ?
0: Eh bien, je pense que c'est surtout quand je suis tombée enceinte.
1: Alors, le tannage, on va rappeler, hein. Ouais, c'est le fait de prendre une peau d'animal et de la transformer en cuir.
0: En fait, c'est moi quand j'ai vu la peau de mon ventre qui changeait, je me suis dit que la peau c'était quand même quelque chose de magique qui nous accompagne tous les jours. Et après, je me suis dit ben oui, les anciens en fait, ils utilisaient vraiment ces peaux-là, pas les nôtres, hein, mais les peaux des animaux pour faire toutes sortes de choses. Et j'ai voulu essayer. Donc j'ai demandé à des paysans s'ils pouvaient me prêter des peaux plutôt que de les jeter, parce que maintenant c'est vrai qu'on a tendance à les jeter. Et j'ai essayé de les transformer. Alors au début il y a eu pas mal d'échecs. Et petit à petit j'ai réussi à trouver une méthode qui me permettait, sans utiliser de produits chimiques, de les transformer pour pouvoir les utiliser pour des instruments à percussion. Alors moi ce qui se passe c'est que s'il y a quelqu'un qui veut faire un instrument de musique, il m'appelle et il vient à la maison. Moi, j'ai la peau, soit il la tanne avec moi, d'accord, soit j'ai déjà tanné la peau et on fabrique l'instrument ensemble.
2: D'accord.
0: Voilà, je trouve que au moins il y a vraiment un autre rapport qui se crée avec l'instrument. Et pour moi, c'est ça, c'est le plus important, quoi. Plutôt que de fabriquer des instruments à la chaîne et qui n'ont pas forcément de vie derrière.
1: Alors, tu utilises quoi, c'est quoi comme peau que tu utilises comme animaux ?
0: Alors, ça peut être des peaux de daim, des peaux de biche, de cerf.
1: Donc, tes copines avec les chasseurs du coin ?
0: Entre autres. Voilà.
1: C'est bien ça de relier qu'être écologiste et faire quand même le lien avec les chasseurs, c'est très bien.
0: Ben moi j'ai trouvé ça génial parce que c'est souvent assez clivé, il y a les écolos d'un côté et les chasseurs de l'autre, et en fait on utilise la même nature, et c'est réussir à discuter ensemble, et finalement en fait il y a plein de mythes de secteurs sur lesquels tout va bien, quoi.
1: Si on n'écoute pas trop ce qu'on nous dit de penser et comment voir les autres, il suffit de discuter, on se trouve des points communs.
0: Ouais, complètement. Moi, j'ai, en fait, à la fois, c'était très riche au niveau apprentissage de la peau, mais socialement aussi beaucoup. Moi, ça m'a changé beaucoup de, ça m'a changé un regard sur l'univers de la chasse, quoi. J'ai d'ailleurs été contactée à Montpellier pour faire une conférence sur le tannage par la Fédération de chasse, et pour moi, c'était un vrai cadeau.
1: Super. J'aime bien, en effet. C'est un vrai cadeau pour les auditeurs aussi. Parlez autour de vous, vous verrez que parfois les barrières qu'on essaie de mettre entre nous n'existent pas. Donc on est aussi entouré de pas mal de végétal ici. Tu fais aussi ces cueillettes. Qu'est-ce que tu proposes aux gens de manger, de se soigner, de les deux?
0: Alors moi, mon but, c'est pas de dire aux gens il faut faire ça, c'est vraiment de rendre les gens autonomes par rapport à l'utilisation des végétaux, par rapport à la reconnaissance des végétaux. Quand on approche un peu le milieu de la botanique, on a l'impression que c'est très austère et très compliqué. Et en fait, c'est rendre tout ça beaucoup plus simple en essayant de se limiter à quelques végétaux qui vont pouvoir nous servir à manger, à se soigner, à faire une petite pharmacie pour des petits bobos, hein, bien sûr, mais en tout cas, c'est regarder différemment les plantes qu'on a vraiment dans notre jardin, les rendre extraordinaires, tout ce qui est ordinaire, quoi.
1: Oui, parce que souvent elles le sont, hein, ce que les gens voient comme une mauvaise herbe qui pousse en travers de leur chemin, ça peut être une plante qui sert.
0: Ouais, mais complètement, rien que la pâquerette, en fait. La pâquerette, en fait, quand on fait des balades, les gens, quand je la présente, on dit, bon, c'est la pâquerette. Mais oui, mais est-ce qu'on a vraiment regardé de près la pâquerette? La pâquerette, c'est un monde merveilleux. Quand on la regarde de près, si on a la chance d'avoir une petite loupe ou si on y met vraiment, on colle l'œil, on peut l'utiliser au niveau médicinal, on peut l'utiliser...
1: Ah ouais, sert à quoi la pâquerette? J'avais jamais entendu parler.
0: La pâquerette, elle va servir, elle va être très chauffante, on peut s'en faire des soupes, en fait, ça va ramener un petit peu de chaleur. C'est une plante qu'on va pouvoir utiliser aussi, parce qu'elle est vulnéraire, on peut s'en faire un macérat huileux, et tu vas pouvoir t'en servir comme l'arnica. Voilà, tu vas pouvoir t'en servir aussi, ben justement, quand t'as un ventre qui devient un peu gros, voire très gros quand t'es enceinte, ça va t'éviter les vergetures. Mêlée aux fleurs de soucis, là, ça fait un très bon complexe. Et après, c'est vrai que tu peux vraiment la manger au quotidien. T'es sûr que t'en as toujours dans le jardin. Enfin, presque toute l'année, quoi.
1: Au printemps, surtout.
0: Voilà, au printemps, ouais, ouais.
1: On arrive au terme de cette émission avec toi, Sandy. Quel est le conseil que tu donnerais aux gens? Alors voilà, on n'est pas obligé de faire de la vannerie, bien qu'on peut venir l'apprendre, c'est intéressant de savoir faire ses pieds à panier, on n'est pas obligé de faire du tannage.

0: Mais si on veut se reconnecter à la nature, parce que toi finalement ça a été des expériences successives, quoi. Tu as petit à petit fait des choses avec l'univers qui t'entourait, avec la nature qui t'entourait. Quel est le conseil, par exemple, sur les plantes? Ça, c'est le truc le plus classique que tu donnerais aux gens, toi qui a maintenant, tu es jeune encore, mais avec un petit parcours.
1: Moi, ce que je donnerais comme conseil, ça serait de vraiment se contenter de vraiment les plantes de son propre jardin. On dit que les plantes qui poussent dans ton jardin, c'est celles dont tu as besoin. Alors, je ne sais pas si c'est vrai, mais en tout cas, de se dire, sur un petit carré, là, des plantes se limiter d'abord aux plantes qu'on est sûr de connaître, de reconnaître, et en apprendre, on essaie d'essayer d'en apprendre une par an. Mais dans sa totalité, essayer de la regarder, de la sentir, de la toucher et essayer de, si elle est comestible, si elle est utilisable, évidemment, une fois qu'on est sûr de son identification.
0: Donc il faut quand même avoir Internet.

Internet, on va avoir des gens très farfelus qui vont vous dire que c'est super, que ça marche, alors que ça peut être dangereux. Ce qui en général a été imprimé il y a quelques années, en tout cas, au début des années 2000, est en général sûr.

0: entendez ce qui pousse dans le jardin.
1: Ouais, bah ouais, on parlait de la pâquerette, toi, l'arnica, c'est pareil, il n'y en a pas dans mon jardin, mais j'ai de la pâquerette, bah, je vais pouvoir l'utiliser.
0: Très bien, bah, merci Sandy. Et pour ceux qui veulent te connaître, tu as un site où qui sont dans le coin, qui viennent dans les Baronnies, là, dans les Hautes-Pyrénées, il y a un endroit où trouver des renseignements sur toi?
1: Alors moi j'ai un site qui s'appelle Détour Sauvage. Sur internet, et sinon je mets les actualités sur le Facebook Yoga Détour Sauvage.
0: Détour au singulier ?
1: Détour au singulier, okay. Ouais, tout attaché.
0: Très bien, merci Sandy, bel été à toi.
1: Merci beaucoup et au plaisir.
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0: travers et contre tout par les élèves de l'École nationale de la météorologie.
1: Bonjour tout le monde, vous écoutez bien Campus FM, je suis Jérémy et je suis accompagné de Maya. Salut Maya.
0: Enchantée.
1: Et aujourd'hui le programme est alléchant.
0: En effet, nous allons commencer par vous donner les prévisions de ce week-end et ensuite, Corentin et Mathéo vous parleront de la foudre et des méthodes pour la détecter.
1: Mais avant toute chose, nous précisons que nous ne sommes pas encore des prévisionnistes professionnels. Cela ne saurait tarder, mais pour le moment, si vous avez des activités météo-sensibles de prévues lors de ce week-end prolongé, vous pouvez consulter l'application ou le site web de Météo France. Alors, il se passe quoi ce vendredi ?
0: Eh bien, ce vendredi, la France est située dans un marais barométrique, c'est-à-dire que la pression atmosphérique varie peu sur l'ensemble du territoire.
1: Donc, des conditions plutôt calmes en perspective.
0: Globalement, oui. Ce vendredi matin, le temps sera ensoleillé sur l'Occitanie. Mais une dépression située au large de l'Espagne se rapproche de nous en cours de journée et va concerner notre région. C'est pourquoi, dès la mi-journée, le ciel va se voiler progressivement par l'ouest.
1: La perturbation associée à cette dépression va amener de l'humidité sur le sud-ouest du pays, qui va se conjuguer avec le réchauffement diurne. La différence de température entre le sol et l'altitude va donc être renforcée, ce qui va instabiliser la masse d'air. Des averses ou des orages isolés sont donc possibles en cours d'après-midi sur l'ouest de l'Occitanie, notamment le Gers, les Hautes-Pyrénées et le Relief. Néanmoins, les cumuls de pluie attendus resteront raisonnables.
0: Autre conséquence de cette dépression, elle amène un vent de sud qui va contourner les Pyrénées. Ainsi, le vent d'Autan va souffler sur le Toulousain, mais assez faiblement. Au maximum, des rafales de 60 km/h sont prévues. Et pour les températures alors ?
1: Du fait du vent faible et du ciel dégagé, les températures ont pu baisser cette nuit. Ainsi, ce vendredi matin, on a des températures comprises entre 8 et 14 degrés, avec par exemple 9 à Montauban et 11 à Montpellier. Et cet après-midi, sans changement significatif de masse d'air sur la région, elles resteront de saison, comprises entre 18 et 23 degrés, par exemple 20 à Narbonne et 22 à Tolosa. Y aura-t-il du changement samedi ?
0: Pour le samedi, une goutte froide, c'est-à-dire une zone d'air froid en altitude, se forme au large des côtes atlantiques. Elles amènent sur la France, par le sud, un flux d'air doux et humide qui gagne la région durant la journée. S'ajoute à cela une petite dépression qui se creuse au nord de l'Espagne et progresse vers la France en soirée.
1: Il en résulte des températures encore un peu fraîches ce samedi, légèrement en dessous des normales de saison, avec des minimales entre 9 et 12 et des maximales aux alentours de 20 degrés, comme à Montpellier où il fera 21.
0: Le ciel se couvre progressivement toute la journée du samedi. En effet, des nuages de plus en plus épais sont charriés par le flux de sud à sud-ouest, liés à la goutte froide évoquée précédemment. On note l'occurrence de pluies faibles, notamment sur l'Hérault. Sur le relief, la perturbation sur l'Espagne pourra engendrer quelques orages isolés et quelques averses durant la soirée du samedi.
1: Le flux de sud signifie également que le vent d'automne continue de souffler, plutôt faiblement sur la région toulousaine et la partie sud-ouest du massif central. Les rafales seront comprises entre 60 et 80 km/h. Et pour dimanche alors ?
0: La dépression de la veille continue son chemin vers l'est. Elle amène un flux d'est à nord-est sur l'Occitanie. La perturbation qui y est associée concernera encore l'est de la région en matinée. Des averses circuleront donc sur l'Hérault, l'Aveyron, la Lozère et le Gard. Sur le reste de la région, ces averses se seront déjà évacuées dès le début de journée. Les passages nuageux y resteront nombreux, mais entrecoupés de belles éclaircies.
1: En cours de journée, ces averses finiront de s'évacuer par le nord. Dimanche après-midi, l'entièreté de la région aura donc un temps sec et peu nuageux.
0: À une exception près.
1: Et oui, sur le relief pyrénéen. Avec le vent venant du nord-est, l'air est soulevé par les montagnes, ce qui favorise l'instabilité. Ainsi, des nuages donnant des averses peuvent se former tout au long de la journée, sans toutefois aller jusqu'à l'orage. Néanmoins, le temps ensoleillé devrait prédominer. Et combien fera-t-il ?
0: Avec le ciel plutôt couvert dans la nuit de samedi à dimanche, les températures matinales seront plutôt douces et légèrement au-dessus des normales de saison, allant de 10 à 16 degrés Celsius. On relèvera par exemple 12 à Tarbes et 14 à Nîmes. Dans l'après-midi, les passages nuageux limiteront la montée des températures. Elles s'échelonneront de 17 à 22 degrés avec par exemple 21 à Perpignan.
1: Merci Maya pour ces prévisions.
0: Merci Jérémy et merci à nos auditeurs. On laisse maintenant la parole à Corentin et Mathéo qui vont, sans trop vous en dévoiler, nous parler de la foudre.
1: Et gare au coup de foudre.
2: Bonjour chers auditeurs, salut Mathéo.
3: Salutations Corentin. Bonjour à tous et un grand merci à Maya et Jérémy pour les prévisions de ce long week-end.
2: Restez encore une dizaine de minutes avec nous. De quoi parle-t-on aujourd'hui ?
3: On vous a déjà parlé de la pratique de la chasse d'orage, et Paul et Arthur vous ont parlé des tornades, un des phénomènes les plus violents engendrés par les orages les plus dangereux. Mais un risque présent pour chaque orage, et quelle que soit sa puissance, c'est la foudre.
2: Donc si je comprends bien, nous allons vous expliquer comment se forme la foudre, comment la détecter, et aussi comment se protéger quand ça détonne pas loin. C'est ton domaine tout ça, Mathéo. Tu dois avoir des petites stats croustillantes à nous donner.
3: C'est mon moment de briller, et je parle pas de la lumière que les éclairs émettent. Non, plus sérieusement, on dénombre en moyenne chaque jour 7 millions d'éclairs dans le monde, et sur un an, on dénombre 365 jours d'orage. Tous les jours, quoi. Bon, un peu moins drôle, on compte 20 000 décès par an dus à la foudre, d'où l'importance d'être bien informé.
2: Les dommages matériels sont également importants. La foudre peut être à l'origine de départs d'incendies, de sinistres sur le réseau électrique et téléphonique, et de destruction d'infrastructures.
3: Bon, on parle d'éclairs, de foudre et de tonnerre, mais on a oublié de rappeler la distinction entre chaque. Tu nous fais un petit rappel pour nos auditeurs, Corentin ?
2: For sure. Alors, tout d'abord, l'éclair correspond au flash lumineux, à ne surtout pas confondre avec le tonnerre qui gronde, c'est-à-dire la détonation sonore. Et pour finir, la foudre, c'est lorsque l'éclair touche le sol. Si tout est clair, on peut continuer.
3: Bon, et du coup, pour avoir un éclair, il nous faut une différence de charge électrique. Les orages génèrent de forts mouvements verticaux, que l'on appelle ascendance. Dans ce grand mouvement, les vents soulèvent gouttelettes, cristaux de glace, petits grêlons et poussière. Tous ces éléments entrent en collision, se frottent entre eux et s'arrachent des électrons, c'est-à-dire des charges électriques négatives. On obtient alors deux zones constituées de particules chargées de signes opposés, positives et négatives. Et on a alors de quoi avoir un éclair.
2: Pour mieux comprendre, prenons un pull en laine et un tube en PVC. Lorsqu'on frotte le tube sur le pull, il y a un transfert d'électrons. Le pull se charge négativement et le tube positivement. Il y a une différence de charge électrique.

0: en touchant une poignée de porte, c'est en quelque sorte un mini-éclair. Et l'éclair, c'est une gigantesque châtaigne dans le ciel.
1: Pour ce qui est du tonnerre, le courant étant très important, de l'ordre de la dizaine de milliers d'ampères, la décharge chauffe brusquement l'atmosphère sur son trajet, dilatant cette dernière, créant l'onde sonore.
0: Poursuivons. On s'intéresse principalement à la foudre car elle frappe le sol, mais il existe différents types d'éclairs. Entre le nuage et le sol, entre deux nuages et à l'intérieur même du nuage. Mais fun fact, c'est comme l'ascenseur, le trajet peut se faire dans les deux sens, n'est-ce pas Mathéo ?
1: Effectivement, le plus souvent, ce sont des impacts descendants, mais parfois ça peut être l'inverse. Les charges viennent du sol et montent jusqu'au nuage. C'est beaucoup plus rare, mais spectaculaire. Vous avez peut-être déjà dû voir des photos de la tour Eiffel à l'origine de ce genre de foudre atypique.
0: En parlant de la tour Eiffel, elle a l'habitude de se prendre des sacrées châtaignes. Avec ses 5 impacts en moyenne par an, cela montre bien que la foudre peut tomber deux fois au même endroit, contrairement aux croyances populaires. Par ailleurs, certains sites et lieux sont plus exposés que d'autres en raison de leur configuration et de leur hauteur. Monuments, tours, éoliennes, pylônes électriques, les arbres également.
1: Cela s'explique par l'effet de pointe. Ce genre d'objet pointu et plus haut que le reste de l'environnement modifie le comportement du champ électrique à son voisinage, le rendant plus intense localement au sommet. On vous parlait de petite distance tout à l'heure avec l'illustration. Et bien là, c'est encore valable. La distance entre le nuage et la pointe, c'est aussi la plus petite distance, ce qui favorise la décharge à cet endroit-là.
0: C'est pour cette raison que les paratonnerres sont souvent placés au sommet du clocher du village. Mais attention tout de même, la foudre peut tomber en plein milieu d'un champ tout plat ou au cœur d'une vallée. C'est impossible de prédire là où elle va tomber. Ce qu'on peut faire par contre, c'est la détecter.
1: Effectivement, et il existe 4 façons de le faire. Bon, tout d'abord, acoustique, par un observateur. Bon, c'est la méthode la plus archaïque et la moins pratique de toutes. La détection optique, la détection électrostatique et enfin la plus élaborée, la détection électromagnétique par un réseau de capteurs.
0: Les méthodes acoustiques et électrostatiques concernent l'échelle locale et ne détectent pas exactement la foudre. La méthode électrostatique, par exemple, consiste à utiliser des moulins à champs. Ces instruments mesurent les champs électriques statiques. Ils permettent de signaler la présence d'un nuage électriquement chargé dans un rayon de 15 km autour du moulin. Ils peuvent être utilisés en réseau, notamment pour la protection de sites sensibles, pour le lancement de fusées par exemple.
1: Pour la détection optique, on peut utiliser des webcams, mais la méthode la plus élaborée est la mesure par satellite. Cela consiste à observer les flashs de lumière au sommet du nuage, et cette méthode permet de localiser les flashs, mais pas de différencier la foudre des éclairs intranuageux.
0: D'accord, mais dans le domaine de la météo, on a besoin d'être plus précis que ça, n'est-ce pas ?
1: Effectivement, c'est pour ça qu'on utilise la détection électromagnétique. Pour comprendre comment ça fonctionne, il faut rappeler que chaque éclair étant une décharge électrique, il émet un champ électromagnétique qui voyage dans l'atmosphère.
0: Pour avoir des données opérationnelles et précises, en France, il y a un réseau homogène d'une vingtaine d'antennes branchées sur les bonnes fréquences de détection. Ces capteurs reçoivent l'onde électromagnétique à des centaines de kilomètres. Mais je me demande, comment est-ce qu'on va savoir où est tombée précisément la foudre et à quel moment ?
1: Eh bien c'est simple, c'est exactement comme ton GPS. L'éclair émet son onde électromagnétique, dont on connaît la vitesse, qui est égale à celle de la lumière. Plusieurs capteurs vont alors recevoir le signal à des instants différents, et par triangulation, on peut alors localiser précisément son point d'impact. On en déduit alors la date d'occurrence de l'impact.
0: Nous sommes calés sur pas mal de points, si je me trompe pas, mais il reste un point essentiel à aborder. Comment se protège-t-on quand on entend gronder pas loin ?
1: Si vous êtes chez vous, pas d'inquiétude, vous êtes en sécurité. Bon, pour protéger vos appareils électroniques en cas de surtension, vous pouvez les débrancher.
0: En extérieur, mieux vaut s'éloigner des arbres isolés, des sommets, des objets métalliques et de l'eau, et se mettre à l'abri dans un bâtiment ou une voiture qui agit comme une cage protectrice. Le terme technique est cage de Faraday, c'est-à-dire une structure métallique étanche aux champs électriques. En empêchant les champs électriques d'entrer dans la voiture, elle vous protège de la foudre. Si aucun abri n'est disponible, il vaut mieux s'accroupir, les pieds joints, pour empêcher que le courant de terre ne circule par les jambes. Et surtout, ne sortez pas votre parapluie. On vous invite à réécouter l'émission du 27 mars sur la chasse aux orages.
1: Et si jamais tu es témoin du foudroiement ou de la fulguration de quelqu'un, comment est-ce que tu réagis ?
0: Alors, si quelqu'un est touché par la foudre, il faut réagir très vite.

0: appeler les secours, vérifier qu'il respire et, si nécessaire, commencer un massage cardiaque. Contrairement à une idée reçue, la victime ne reste pas chargée en électricité. On peut donc la toucher sans danger.
1: En effet, le courant électrique traverse le corps de la victime en une fraction de seconde et peut provoquer un arrêt cardiaque et ou respiratoire. L'intensité du courant provoque aussi des brûlures. Le souffle de l'explosion peut provoquer des hémorragies internes et des problèmes d'audition. Et l'effet lumineux peut provoquer des problèmes de vue. Bon, seulement 10% des cas sont mortels, mais les séquelles permanentes persistent dans 75% des cas.
0: En France, on estime qu'on a une chance sur 1 million d'être frappé par la foudre. C'est équivalent à gagner à l'euro million finalement. Mais soyez très vigilants, car trop d'accidents interviennent par sous-estimation du risque. Et Mathéo vient de nous détailler les conséquences dévastatrices. Merci Mathéo et à la prochaine!
1: Merci de nous avoir écoutés. Rendez-vous la semaine prochaine sur Campus FM pour un nouvel épisode d'Averse et Contre Tout. Bon week-end!

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0: Alors Greg, qu'est-ce que tu vas nous préparer de bon à manger ce soir ?
1: Rien du tout, je m'appuie sur toi, je compte sur toi. Tu as commandé les pizzas ?
2: Non.
1: Tu comptais sur moi ?
2: Oui.

0: 74e émission de Battle Jazz Galactica. Et pour l'instant, donc, si je compte, 74 à 0. Ah, mais dis donc, Greg, va falloir un peu que tu te sortes les doigts des moufles, hein, pour gagner. Bah,
1: ça, c'est seulement en été. Comme on fait pas l'émission en été, je garde mes moufles.
0: Mais si, on sera cet été sur Radio Campus Paris 93.9. Vous nous écoutez actuellement. Et effectivement, nous sommes aussi à Toulouse. Je le dis avant que tu me reprennes.
1: Oui, parce que t'as tendance à les oublier, nos amis toulousains, 94,
0: jamais,
1: FM,
0: j'ai campus. J'ai la saucisse dans le cœur.
1: C'est sur le campus, sur radio, et ils ont pas d'accent à Toulouse.
0: Mais, si, ah.
1: Mais non, ils ont pas d'accent. Bon, bref, on en parlera
0: on
1: avec eux, on verra bien.
0: Pour voir.
1: Tous les Toulousains que je connais sont pas Toulousains, en fait.
0: Ah.
1: Bon, t'as préparé ton disque?
0: Oui, je suis prêt.
1: T'es prêt?
0: Le 1, 2, 3,
1: perdu.
0: Mais, tu triches aussi.

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1: Ah oui, c'est mou et long et troublant. Je sais ce que c'est.
2: Et puis c'est une imposture. Thelonious Monk, Thelonious Himself, c'est le nom de l'album. Solo piano by Thelonious Monk.
1: Oui, mais il n'est pas tout seul.
2: Et voilà !
1: Tu vois, j'ai écouté.
2: T'as compris, t'as senti l'imposture.
1: Oui, de toute façon, Thelonious Monk, soit il joue en retard, soit il joue en avance, et c'est génial.
2: Ouais.
1: Moi, j'ai une composition de Thelonious Monk à proposer. Et une anecdote. Tu veux une anecdote de Thelonious Monk ?
2: Non.
1: C'était le joueur à ne jamais affronter au Scrabble.
2: D'accord.
1: Parce qu'à chaque fois, il posait son nom, Thelonious. Et ben, je peux dire que Thelonious, c'est déjà 32. Non, c'est déjà 32.
2: 32
1: si
2: quoi?
1: 32 points. Et okay. Si c'est Thelonious sur monde contre triple, mm-hmm. Là, t'es mal. Là, tu rames. Tu vois?
2: Ok.
1: Thelonious Monk, champion de Scrabble.
2: Je joue pas, mais je sais que Coltrane était très fort au memory.
1: Oui, c'est vrai, c'est vrai.
2: Ouais.
1: Et Miles Davis au morpion.
2: Ah,
1: oui, mais ça, c'était.
2: Ça, c'est. On en qualité. Reparlera. Juliette Gréco est peut-être pas d'accord.
1: Thelonious Monk, mais interprété par d'autres.

0: Well You Needed de Miles Davis sur un des deux albums qu'il a fait chez Note Bleue au début de sa carrière avec tous ses amis qu'on lui imposait. Donc c'est pour ça que je ne vais pas dire leur nom. Tu veux une anecdote sur Miles Davis?
1: Encore une?
0: Non, j'en ai pas. J'en ai pas, je vous laisse écouter la musique.
1: Juliette Gréco disait quelque chose l'autre jour.
0: Ouais.
1: Mais hier. Je ne te le raconterai pas.
0: Par SMS? Elle t'a envoyé un SMS?
1: Non, elle a téléphoné.
0: Ah,
1: ouais.
0: Et elle disait quelque chose?
1: Non, elle disait quelque chose, mais bon, je pense que les auditeurs s'en fichent.
0: Elle disait, si, moi j'ai entendu le message, elle disait « Rendez-moi mes chaussons, par pitié. » Bah oui, elle est vieille.
1: Alors, elle a dit ça aussi, mais elle n'a pas dit que ça.
0: Ok.
1: Okay. Mais je ne sais pas si on, je sais pas si ça mérite d'être raconté.
0: Peut-être après ce disque. Tu vois, ça en fait teaser, on est, vous restez... Et on vous dira ce que
1: tu disais. Ah là là là, on dira ce que Juliette Gréco a raconté.
0: Génial.
1: Peut-être.
0: Architecture d'émission.
1: Peut-être pas.
0: Guidelines.

0: Non, les trois qui applaudissent dans le fond, là, c'est, ça, faut s'arrêter. Hein,
1: voilà, merci. On l'a reconnu. Tu l'as reconnu? Tu l'as reconnu?
0: Oui, il avait une flûte traversière.
1: Ouais.
0: Et il s'appelait Frank Foster.
1: Perdu.
2: Ah. C'était Eric Dolphy.
0: Ah bah oui, je l'ai reconnu.
1: Eh bah voilà, c'était Last Date sur Fontana, Hollande. Il était en Hollande quand il est mort et c'est son dernier enregistrement.
0: Ah bon?
1: Bah ouais.
0: Ah,
1: mais...
0: Donc en fait, les gens qui applaudissaient, c'était à son enterrement en fait?
1: Non, pas du tout. Ça, c'était pas de l'overdub, posteriori, etc. C'est pas un truc alambiqué comme ça, compliqué. Mm. C'est des choses simples. Le mec a enregistré avec ses copains, il allait se marier, il voulait squatter un petit peu en Europe, et puis boum! Ah. Il a viré sa cutie.
0: Est-ce alors que tu là... sais pourquoi Eric Dolphy s'appelait Eric, déjà?
1: Oui.
0: Parce que c'est original.
1: Oui.
0: Pour un Américain.
1: Non.
0: Comme pourquoi? Non.
1: C'est pas original. Ah. Mais oui, je sais. Mais je te laisse raconter, parce que je sais que ça te fait plaisir.
0: Eh bien, en fait, c'est parce que son père était un des pionniers de l'intelligence artificielle.
1: Mmh. Ouais. Et
0: avec trois trombones et quatre chewing-gums, il avait créé déjà un super calculateur. Et la première question, alors que sa femme était enceinte, était « Comment on va l'appeler ?» Eh bien, les chewing-gums et le trombone ont répondu « Eric ». C'est quand même...
1: C'est dingue, c'est dingue.
0: Parce qu'en fait, ben, c'était des chewing-gums français qui étaient branchés sur la moyenne française. Et c'est des trombones aussi assez classiques. Et donc finalement, bah, la sortie était très probabiliste et il s'appelle Eric. C'est pour cette raison. Et tu veux savoir pourquoi il s'appelait Dolphy?
1: Non, je sens que il tu portait un prénom très français, mais le nom de famille, non, on s'en fout en fait.
0: Bah, Dolphy, c'est parce que en fait, dans la famille, la tradition, enfin, l'aïeul mangeait des demi-dauphins.
1: D'accord.
0: On dit Dolphino, mais quand il mangeait que la moitié, on dit Dolphy.
1: Ok. Ouais.
0: Bon, je m'arrête.
1: Bien vu. Momo, tu peux nous mettre le volume, s'il te plaît?
0: Pousse
1: quoi?
0: Ça fait toc, toc, toc, toc au début, normalement. Voilà.
1: Oh là là. Ah, il est excité, le bassiste, là.

0: Et là, on croit que c'est fini, et c'est fini. Ouais. C'est la première chanson qui s'arrête au moins 4 fois.
1: Avec la petite basse qui on nous fait croire que ça continue, et en fait, non.
0: Je vous ai bien eu. C'est un peu une blague, en fait.
1: C'est un peu un running
0: gag.
1: C'est
0: le gimmick qui s'arrête.
1: Ouais, ça s'arrête jamais. Gimmick qui s'arrête jamais.
0: Qui que c'était ? C'était que ta question ?
1: Non.
0: Ah bon ?
1: J'avais demandé, mais après, j'ai oublié.
0: C'était enfin, comme promis la semaine dernière, John Coltrane et Don Cherry. Focus on Sanity, ça s'appelle.
1: Le bassiste, Don Cherry ?
0: Non.
1: Le pianiste.
0: Le trompettiste.
1: Le trompettiste.
0: Ouais, le trompettiste, il trompettote.
1: Et puis surtout, il tiste.
0: Est-ce que tu veux une petite histoire qui illustre la vie de Don Cherry ?
1: Oui.
0: Oui. Alors, il a eu un enfant, Don Cherry.
1: Oui.
0: Et cet enfant s'appelait Mon.
1: Oui.
0: Et c'est lui qui a inventé les petits chocolats délicieux avec un petit cœur de cerise.
1: Donc, il a fait de l'oseille et puis son papa a pu acheter une deuxième trompette.
0: Exactement.
1: Ça, c'est
0: ils
1: fort.
0: Ils sont très généreux dans la famille.
1: Ah, là, là,
0: comme
1: là,
0: un
1: là,
0: petit là. Chocolat qui craque.
1: Géniaux et généreux. C'est les double G.
0: Une autre anecdote ?
1: Non.
0: Tu veux une anecdote sur ta vie ?
1: Non.
0: Bon, d'accord.
1: Fini.
0: Bon, je me tais. Président, tu te tais. Oh non. Non, si tu te tais.
1: Battle Funk Galactica.

0: T'as fini de couper la musique comme ça, zozoteur de merde.
1: J'ai rien touché.
0: T'as touché à ma...
1: À ton cul fin.
0: T'as touché à ma funk, t'as touché à Larry Willis, on vient d'écouter le morceau Inner Crisis de l'album...
1: Éponyme,
0: ouais. Qui n'est pas qu'un prénom.
1: Éponyme.
0: De l'album éponyme Inner Crisis de Larry Willis. Avec Harold Vick et non pas John Coltrane qui joue du funk au saxophone.
1: Ouais, il joue comme Coltrane.
0: Ouais, presque.
1: C'est très bien.
0: Larry Willis, il était avec les Blood, Sweat and Tears.
1: Oui.
0: Tu connais ?
1: Non.
0: Non, c'est pas grave. Bon, on parlera musique une autre fois.
1: Ouais.
0: Je vais te laisser t'enfoncer dans tes histoires de Miles Davis.
1: Non, mais là, on est dans du John Coltrane.
0: Ah là là.
1: Alors, c'est deux, marrant parce que
0: balance.
1: Le titre de la chanson qui arrive est, je vous le donne avant que tu le désannonces, Song of the Underground Railroad. Tu sais ce que c'est que le Underground Railroad? You know what is it?
0: Alors, quand j'aurai compris ce que tu viens de dire, je pourrais me poser la question de savoir qu'est-ce que c'est.
1: A Song of the Underground Railroad.
0: Ah, Railroad! All right, baby! Woo!
1: What?
0: Bah, je sais pas, je t'écoute.
1: C'est pas ce que c'est.
0: Non?
1: Eh bien, c'était le réseau souterrain.
0: Oui.
1: Pour faire échapper la population noire de leurs poursuivants et les faire immigrer vers le nord.
0: D'accord.
1: Et donc et voilà, ça méritait bien une chanson. Et donc c'est bien une chanson parce que ça s'appelle Song.
0: D'accord, hein, pour aller bosser dans les usines.
1: Et donc vous allez reconnaître le bruit du petit train-train.
0: Tchou tchou.
1: De la liberté.
0: Momo.

0: Alors, mon petit train-train te plaît ?
1: Ton petit train-train, ouais, on n'écouterait pas ça tous les jours, ni toute la journée. Bah. On écouterait ça une fois par an, vite fait.
0: Mais, non mais attends, c'est un monument de la musique, c'est sur Africa Brass.
1: Ouais, bon d'accord, il y a toute la thématique.
0: Bah écoute...
1: La négrophilie française, l'antiracisme, le romantisme, des petites vaches... Là, quel est le point commun entre la Normandie et le Mississippi ?
0: Toi ?
1: Non, hein ? Les vaches.
0: Ah oui, meux.
1: Et voilà.
0: On mais a à part ça, une dans le studio.
1: Sorti de là, ce morceau est plutôt chiant.
0: Non, non, non, non, il est très bien. Il est très, très bien.
1: Ok.
0: C'est faux. On va le réécouter d'ailleurs.
1: Allez, on le remet. Donc une anecdote, pas d'anecdote. Une anecdote, pas d'anecdote.
0: Non, j'ai pas une d'anecdote. Pas tu n'aimes plus mes anecdotes. Je veux un disque. Je veux un disque de qualité.
1: On se dit au revoir avant que tu partes.
0: Au revoir.
1: T'es parti déjà?
0: Oui. Considère que je suis plus là.
1: Allez, bye bye président, et puis bah au prochain mandat.
0: Oui. Je serai réélu. La semaine prochaine.
1: Ah, ça reste à prouver.
0: Il n'y a que moi qui vote.

Bonjour à tous, c'est l'émission Couleurs du Brésil que démarre sur Campus FM Toulouse. Je suis Carlos Lopes et à partir de maintenant, je vous présente le meilleur de la musique brésilienne en tout genre, histoire et nouveauté. Soyez les bienvenus à l'émission d'aujourd'hui, le 9 mai 2026.

0: Donivone Lara est peut-être la plus importante artiste féminine de la samba du Brésil de tous les temps. Sa carrière est une succession de choses admirables, à tel point qu'elle n'a pas volé sur son nom de reine de la samba. Elle était la première femme à composer un samba enredo, un genre de samba spécialement composé pour accompagner pendant le carnaval officiel de Rio, les défilés des clubs DJ à la samba, les fameuses escolas de samba. Ayant commencé sa vie d'artiste à plus de 50 ans, elle a composé quelques tubes interprétés par d'autres chanteurs qui ont eu un grand succès et ont vendu plus de 1 million de copies. Entre 1978 et 2018, année de son décès, elle a enregistré 12 albums comme chanteuse. On va écouter quelques-unes de ses vibrantes compositions, en commençant par Sambas de Terreiro, Sorriso Negro, avec la participation de Jorge Benjor et Axé de Langa.
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fidèles auditrices et auditeurs de nos échos d'Éole, vous avez dû vous demander au fil des différents épisodes quelle était la musique du générique de cette série. Celles et ceux d'entre vous qui ont eu la chance de faire partie des 800 personnes présentes au grand concert monographique du Forum Bypass, présenté par Éole à Audisud en novembre 2019, consacré au compositeur François Bell, connaissent déjà la réponse. Il s'agit du projet Ouïr, scène de la vie de l'écoute, une vaste fresque acousmatique donnée en première audition mondiale ce soir-là, avec le compositeur lui-même aux commandes de l'Acousmonium, orchestre de haut-parleurs de l'INA GRM. Depuis ses premières œuvres, à l'orée des années 60 jusqu'à nos jours, François Bell a constitué un catalogue qui le place parmi les plus importants compositeurs de musique française. Il est pour moi aujourd'hui ce que Claude Debussy fut à son époque, non seulement un novateur authentiquement libre et inspiré, mais un compositeur qui, littéralement, déplace l'écoute, la met en mouvement, ce qui semble très précisément constituer le sujet de l'œuvre d'aujourd'hui, le projet Ouïr. La langue française, nous dit Régis Renoir-Larivière dans un commentaire de cette œuvre, entend, écoute, comprend. Comprendre vise trop loin. Ce qui est compris est déjà assimilé par l'intelligence et loin de l'oreille. Entendre s'en distingue mal à cause surtout de l'entendement qui est quasiment la raison. Reste écouter. Le seul des trois a désigné exclusivement l'oreille. Qui écoute tend l'oreille et escompte bien y entendre quelque chose et en comprendre les tenants et les aboutissants. Mais voilà qui est encore trop sage, trop urbain. Il s'agit de venir en deçà de ces dimensions coutumières et de pénétrer des territoires plus difficiles et aventureux. C'est le projet Ouïr. Ce vieux verbe, à demi tombé en désuétude et qu'on ne sait même plus conjuguer, nous invite à l'exercice d'une proto-écoute, incommode, inconfortable et incertaine de ses objets, mais prometteuse d'ouvertures nouvelles. Voici un extrait de Où, cinquième et dernier volet du projet Ouïr, scène de la vie de l'écoute, de François Bell. Un CD du label INA GRM.

0: C'était un extrait du projet Ouïr de François Bell. 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

Les oiseaux, ça commence comme tout le monde. Je pense quand je suis né, mais à plusieurs plans. Moi, ça a commencé très tôt quand même, avant que j'ai la capacité d'avoir une mémoire consciente. Avec mon amie, on allait au château de Libarinx. C'est elle qui m'a raconté, moi je ne m'en souviens pas. Il y avait un parc, et j'étais dans une poussette, un landau. Et elle m'a mené là-bas vers la tombée de la nuit, quelquefois. Et j'écoutais les moineaux qui rentraient dans les bambous, là, qui allaient chercher une place pour la nuit. Et il y avait un foin terrible, quoi, ça y allait, il y avait un... Ça a multiplié par... Depuis, je les ai écoutés consciemment. En tout cas, il y avait beaucoup de sons, et je restais là, la bouche ouverte, à les écouter. Et au bout d'un moment, une fois, au moins, c'est l'anecdote qu'elle m'a racontée, elle l'avait retourné le landau pour m'emmener à la maison, parce qu'il faisait presque nuit, et j'avais commencé à hurler. Elle m'avait remis en position d'écoute, proche des bambous. Là, je m'étais endormi. Effectivement, il y avait, paraît-il, encore... qui n'avaient pas encore trouvé leur place. Là, c'était bon, on pouvait y aller. Pour moi, c'est ma préhistoire, ça. Et ensuite, il y a aussi, bien sûr, à 12-13 ans, on te met une flûte dans les mains, une tchiloula, et puis tu apprends des danses, puis d'autres danses, pour un usage utilitaire. Et puis, au bout d'un moment, tu te rends compte, quand tu l'apprends sans faire exprès, par le bec, qu'elle aussi, elle a des oiseaux là-dedans. Et puis, siffler des mélodies aussi, hein. Ça, c'est la mélodie du rossignol. Quand j'ai appris cette mélodie-là, je suis rentré, il me semble, dans ce monde-là. Quoi. Là, c'était vraiment très, très tôt, quoi, quand on entend ce couplet qui dit « Bo tsarelen tsunais heraterina go » Je suis perdu en quête de cette voix que je voudrais entendre. « Ni arihulianteta ura hurunago » Plus je m'approche, plus elle est loin. Cette voix-là.

0: Alors, on se met là, hein. On se met là, et moi je prends tout autour, et Romain s'expose, expose la carte nord pour 5 minutes. Donc, allez, go. Grive musicienne. Rouge-gorge. Moitrieuse. Ici aussi. Un grimpereau. Une bouscarle, ici. Martin, je pense. Bleu. Oui, c'est ça, c'était bien un martin. Une flèche avec un martin en vol, là. Les cols verts, on les a pas pris. Deux.
1: Une mésange bleue, elle est limite... Elle a
0: les intonations de la mésange noire. Je pense qu'il y a une deuxième bouscarle un peu plus loin. Mésange charbonnière.

Bergeronnette grise en vol. Troglodyte, ici.

Ça, c'est une FTN. Ouais, t'as tout noir, le tac-tac-tac, là. Cri de contact. Rouge-gorge, on en a combien? Un? Il va y en avoir un deuxième ici, là. Il y a un merle. Piqué pêche.

Ben mon frère, moi, on a développé ce sens-là plus qu'un autre. Alors, je sais pas, peut-être... je sais pas quel âge j'avais, 15 ans, 14 ans. On est parti avec une paire de jumelles, et puis on a fait un tour de pâté de maison et de bois et de prairies. Et on a pris tout seul. Voilà. Ça a été une super découverte, on pouvait plus s'en passer après, quoi. On voulait tout savoir, tout connaître. Et après, je crois qu'on a gardé tous les deux cette oreille

0: Eh bien, on est dans mon jardin de plantes médicinales. Ah, avec le fond du paysage, encore un peu de neige.
1: Tout autour du jardin, bah derrière, il y a une belle forêt, enfin, un bois. Il y a un petit verger juste à côté, contre le jardin. C'est des pommiers.
0: Bon, pas de brume ce matin, c'est super beau. Ah, les troglodytes, les fauvettes. Les mésanges. Voilà, et les merlettes, les merles qui viennent gratter un peu partout.
1: Je suis entourée d'oiseaux, ça c'est sûr.
0: C'est dommage parce qu'on a quand même le fond des voitures. Ils sont présents, mais on n'est pas vraiment dedans. Peut-être que si on montait un peu, on les aurait mieux. Fais gaffe. Ouais, tu vois, là, déjà, je trouve que ça change d'endroit. On a mieux la mésange, ça, c'est la charbonnière. En fait, on dit qu'ils chantent pour marquer leur territoire, pour séduire une femelle. Et que ça dure quand même plusieurs mois. Est-ce qu'ils chantent pas par plaisir, hein? Moi, je pense que oui, mais... Ah, bah, tu vois, il est juste là. Eh bien, c'est plutôt rare de le voir.

On a l'habitude de le voir dans les fourrés, dans les buissons en bas. Et là, perché. Mais alors là, on a un petit chemin qui monte vers une forêt. Très dense. Je pense qu'il y a pas mal de bestioles qui passent là-haut parce qu'il y a des traces. J'aime bien la forêt et tout ce qui s'y passe, quoi. Ça va du coucou au loriot en passant par les mésanges et c'est très vivant. C'est un habitat qui fournit aux oiseaux plein de possibilités, quoi. Comme quoi, les oiseaux, c'est vraiment en fonction du lieu.

0: Éthiopie.
1: On la voit bien. C'est lui, mon petit accenteur mouché. Tu connaissais le chant ? Accenteur mouché. Quel drôle de nom. Il est là. Hop, regarde, il passe là. En fait, c'est un des premiers chants que j'ai observé dans ma chambre. Et pas observé le chant, mais observé l'oiseau. Et entendu. Et vu les accouplements et tout, j'avais un petit couple là juste devant ma fenêtre. Ma fenêtre était à 50 cm du sol, ou un peu plus, allez, 80. Et donc je pouvais sortir par là, et j'observais beaucoup les oiseaux par là. Et en face, j'avais le chemin où on arrivait à mon voiture, et il y avait des conifères là, plats, et puis un qui montait, plein d'arbres, plein de fourrés. J'observais les oiseaux de là, ouais. Et ce chant est vraiment... Il est tout discret, tout fin. C'est un oiseau, ouais, un peu, pas fétiche, mais il me touche particulièrement. Ça m'a accompagné aussi, hein, je pense. Hein. Chez moi, il fallait pas faire de bruit. Il rend son drap, avec le soleil dessous. Alors ça, c'est la maison charbonnière, on la voit bien. Et puis, il y a le pinson qui est là. Alors on a tout, hein. Charbonnière, bleu, pinson, corneille. Et tout là-haut, je sais pas ce qu'ils font, ces hérons, ils passent dans un sens et dans l'autre. Je suppose qu'ils ont plein d'habitudes, les oiseaux.

gros signe du Japon en longtemps, là. Ça. Non. C'est grave, c'est un chant grave quand même. Hein. Tu vois? Ça, c'est typique du rossignol, Philomèle, ce départ-là. Mais c'est un vrai rossignol. Ah, ou alors c'est notre griffe qui l'imite. On n'a pas beaucoup entendu le G, c'est étonnant dans une forêt comme ça. Voilà, bon, t'as vu ici, c'est devenu une zone de remblai. Tous les arbres tombent les uns derrière les autres, hein, parce qu'ils sont bouffés par la terre et ce qu'ils posent, là. Et alors, en bas, il y a pas mal de bambous, et là, tout au fond, derrière, là, il y a une piscine. Ah, il y en a un zoo qui se pose tout là-haut.

viticole. Bouillofitis, là, par là. Je sais pas si j'ai pas entendu une rémise tout à l'heure.

c'est le tarier-pâtre. Quand il fait ce petit truc fin là, vu que c'est loin, ça peut faire un peu rémisse. Là, pour le coup, c'est lupus, ça correspond plus à son habitat.

Au glos. Rouge gorge là. Grive. Eften, il y en a deux, il y en a une qui chante, il y en a une qui crie. Chante tellement fort que t'es obligé de te concentrer pour aller chercher le son derrière une charbon.

Il y en a deux au Puyo Velos. Il y en a un autre par là. Là, il y a de la mésange à longue queue. La petite trille qu'on entend à peine là. Martin, on vole. Grimpero. Biofitis ici là. Il y a le charbon.

0: Une huppe. En vol.
1: J'avais 5 ou 6 ans, hein, j'allais dans l'herbe le soir d'été, c'était pas pour les oiseaux, mais... J'en attrapais un, je le mettais entre les volets et la fenêtre, avec de l'herbe, tout ce qu'il fallait, et puis je savais pas l'imiter encore, mais je savais que je voulais l'imiter. Je me mettais au lit, j'attendais qu'il soit en confiance pour recommencer à chanter. Et au bout d'une heure, ou je sais pas combien de temps, je l'ai rebalancé dehors, parce qu'il m'empêchait de dormir, et c'était impossible.

0: On a vu les étourneaux, on a dit que c'était des bons imitateurs.
1: La repasse ? Le but, c'est d'utiliser un enregistrement d'un chant nuptial d'une espèce pour essayer de détecter si l'espèce est présente sur le site. Ça peut être de l'imitation pour ceux qui arrivent à imiter, parce qu'il y a des espèces qui répondent assez bien. Quand ils sentent qu'il y a un autre individu qui chante pas trop loin, ils vont s'affirmer, et donc là, voilà, ils se mettent en avant, et donc ils ont tendance à répondre à la repasse.
0: Le géant a juste aperçu.
1: On laisse le chant défiler pendant quelques minutes, puis là, on va juste écouter pour voir si l'espèce répond ou pas.

l'imitation, ça me paraît plus naturel que culturel là, au départ. Depuis la préhistoire, je pense que les gens ont fait ça, imiter pour chasser, j'imagine, et imiter pour le plaisir aussi, tout simplement. J'ai l'impression de ça. Il y a de la concurrence.

0: Après, il y en a un autre aussi que j'entends pas chaque année, mais qui me marque depuis longtemps, c'est le premier merle qui siffle la nuit, là, avant le jour, là, en mois de février, mars. Oh là là, quelle pureté! T'ouvres les volets s'il fait pas trop froid. Et la qualité de silence qui va avec. Ça, ouais, ça, c'est un truc. Hein. Et puis il se met au bout du toit, sur la pointe du toit, là, tombé dans la nuit. Mais c'est extraordinaire, on dirait une girouette, elle se met là. On le voit un peu dans la pénombre, en négatif presque. Et c'est parti.
1: Oui, il y a un merle d'ailleurs. Il est où? Oui, il est là.

je me balade énormément sur les Barthes de l'Adour. On a très peu de passereaux qui chantent, de passereaux de plaine. Ce qui me plairait, c'est de retrouver des zones de marais, des zones alluviales, inondables, avec une faune aviaire qui soit très développée.

qui sait, peut-être d'ici quelques années, on pourrait arriver à retrouver quelques espèces du moins. Si ce n'est une ambiance globale.

0: dans l'ambiance nocturne printanière, il se trouve que j'ai commencé à enregistrer des cris qu'on ne connaissait pas vraiment. Toutes les informations concordaient pour en faire un cri de vol d'une espèce qu'on ne voit quasiment jamais parce que toujours caché dans les végétations de marécages, de marais, et surtout avec une migration exclusivement nocturne. Et donc, une nuit de mai 2021, j'enregistre ce son-là. Sur le sonogramme, on voit que ce sont des barres verticales qui se suivent avec une inflexion en forme de cloche. Et si on regarde un peu plus en détail, voilà, on arrive à voir les différentes harmoniques à certaines fréquences. Du coup, une signature auditive assez particulière qui nous a permis de recoller ce cri avec des cris qui avaient été enregistrés en Mongolie de nuit sur cette espèce-là. Cette année-là, j'ai pu enregistrer jusqu'à 6 individus de mai à juin. J'ai pris contact avec les Marais d'Orx, qui sont une réserve naturelle située pas très loin de chez moi, et en leur disant, moi j'enregistre des marouettes de Bayon, en fin de nuit, il y a de fortes chances pour que ces individus-là, ils passent au moins la journée sur vos marais. Donc on a organisé une petite expédition à plusieurs ornithologues, et c'est comme ça que...
1: Le 5 juin 2021, il est 22h43.
0: On a pu... dans le marais, entendre ceci. Il y a chouette hulotte aussi en fond. Vous entendez ce petit crépitement ? On l'entend ici. Ce petit crépitement au milieu des champs de rainettes et de grenouilles vertes, en fait, c'est le chant de la marouette de Bayon. Il s'agit non plus simplement du cri cette fois-ci, mais vraiment du chant. Un chant nuptial qui ne veut pas dire simplement qu'il y a un oiseau qui est présent, mais qu'il y a certainement un couple, ou en tout cas plusieurs oiseaux, qui se sont installés sur ce marais et qui recherchent un territoire, ou en tout cas cherchent un partenaire sexuel. Cette espèce-là n'avait été quasiment jamais contactée sur le marais. Et là, on avait, dans la soirée, plus d'une dizaine d'individus chanteurs. Et à partir de là, on a organisé plusieurs expéditions qui nous ont permis de confirmer que l'espèce était présente pendant tout le printemps et probablement s'était reproduite

C'est un os de vautour, un cubitus de vautour. De vautour moine ou vautour fauve, qui est très courant ici. Et cet os-là, c'est une copie d'un original, mais qui est aussi un os de vautour, qui a été trouvé dans la grotte d'Istiridt même. Ça a été trouvé il y a 100 ans à peu près, et c'est passé de main en main. À l'orée de l'an 2000, chacun l'a attesté comme étant, bien sûr, c'est une flûte. Dominique Buisson et Christian Normand ont dit, bon, mais si c'est une flûte, il faut bien qu'on la fasse sonner. Ils ont pris les côtes et des silex aussi. Ils ont, avec les mêmes techniques, avec les mêmes mains, qui n'ont pas beaucoup changé depuis 25 000 ans, ils ont fabriqué cette copie-là. Plusieurs copies d'ailleurs. Certaines qui sont parties pour des expériences scientifiques à l'IRCAM, je ne sais quoi. Et une autre qui m'a été confiée, en fait. Il n'y en a pas qu'une, il y en a une vingtaine de fragments comme ça, celle-ci étant la plus complète. C'était une manière encore de gamberger, parce qu'elle est fabriquée avec un os de vautour. Et ce vautour qui nous tourne autour de la tête, ce vautour qui a donné son nom à plusieurs mélodies sans parole, chantées où le chanteur s'identifie carrément à l'oiseau par la mélodie, ou jouer dans mon cas à la flûte. Certains ethnologues disaient qu'il y avait même un mouvement qui pouvait être dansé, donc. Et là, comme par hasard, on me met ça entre les mains, c'est encore un os de vautour, et qui serait en plus une flûte. J'étais quand même assez paniqué, parce que je ne savais pas ce qui allait sortir, parce que ça passe ou ça casse. J'étais absolument pas comme aujourd'hui, où j'ai quand même un peu travaillé la chose. Et en fait, c'est la grotte qui m'a donné les premiers éléments. Et les deuxièmes aussi, par sa réverbération. C'est une grotte cathédrale. Et aussi par le fait qu'il avait plu beaucoup et que

0: T'as entendu le début du chant du rossignol? Tchou, tchou.
1: Grimpero. FTN.
2: Fauvette à tête noire.

0: capitaine. Et de bonnes alertes. Hippo.
1: Hippo. Hippolaïs.

0: Grive, tu l'as ?
1: Mais c'est un vrai roussillon. Ah, ou alors c'est notre Grive qui l'imite.
0: Pinson. C'était où ça ?
2: Grisette.
0: Ouais, ça fait grisette, on va attendre un peu.
2: Fauvette grisette.
0: Mésange longue queue. Il y en a moins de deux. Charbot là par là.
2: Charbot. Mésange charbonnière.
0: Martinet, en vol,

0: Nonette.
1: C'est Tourneau et Nonette.
0: Mésange Nonette.
1: Rouge-gorge, je l'avais noté.

0: anges bleus.
1: Ok. Allez.
2: Vous venez d'écouter La Mésange bleue à la des intonations de Mésange noire de Laurent Pommier. 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

Jacques, merci.

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so good. Allez les loulous, l'émission de ce soir elle va être lourde, dansante. À l'image de ce premier titre dont je suis fou. Le morceau s'appelle It's All Good. Et c'est notre programme de ce soir.

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Jocelyn Brown, Da Mob, et Full Intention. La première fois que j'ai entendu ce son, c'était à la Love Parade à Paris. Un mur d'enceinte. Et c'était Monsieur Roger Sanchez qui le jouait. J'ai été enivré tout de suite. J'ai cherché un peu, pendant quelques temps, le track ID. Et le jour où je l'ai trouvé,

Et vous avez donc compris que ce son, il a quelques années. La Technoparade à Paris. So good.

et aller lancer les calés prochains titres. Le morceau Squire for Hire. À la production, c'est Nathan Haynes. Sur le label Papa Records. Et là, je vous joue sur le remix Restless Soul. Vous allez voir le son, il est vraiment très chaud. En mode broken beat.

si vous nous rejoignez. Vous êtes bien dans mon émission In My House, tous les 15 jours sur Campus. Et moi-même, Dan Faust, je vous accompagne dans ce voyage brasileiro. Ouh là là là là là.

On part avec un petit Louis Vega, accompagné des Martinez Brothers. Un banger sorti sur Defected. Le morceau s'appelle Let It Go.

toujours là, Campus. Allez, on repart en mode Groove House. Avec Monsieur David Morales, légende. Un titre dont je suis fou. Ecstasy of the Dance Floor. Le morceau s'appelle Needin' You. Un remix de James D-Train Williams. Il y a des morceaux comme ça qui vous marquent. Celui-là, j'ai dansé dessus. Mais dansé. Allez, baisse la lumière. Monte le son, ferme les yeux. Détends les épaules, détends les bras. On est entre nous. In my house.

et Allez Campus. Après la légende, David Morales. On passe en mode profondeur activée, deepness totale.

Dan Forst in my house, c'est déjà fini les grooveuses, les grooveurs. On termine sur ce dernier son. Was told, Donny Visa. Je vous dis à dans 15 jours campus pour un nouvel épisode In My House. J'espère que vous avez kiffé. Moi j'ai été chaud du début à la fin. Je vous dis à très très vite, je vous envoie plein de bisous. On se retrouve dans 15 jours.

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On retrouvera Avant-Garde, Doudoué, Cheb GPT, Roré Ben, Grand Pamini ou encore Lil Jon, tandis qu'on ouvre le bal avec Hermano Calatrava. 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